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0: Et une pensée pour tous les bosseurs de nuit. Allez, on est avec vous, hein, sur Chéri FM. Courage et bonjour aux lève-tôt aussi. C'est Stéphane Casa pour le réveil chéri du week-end. Un réveil tout en musique au cœur de la playlist 2000. On commence avec 50 Cent et Snoop Dogg. Il est 6h.
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0: d'avoir choisi Chéri FM pour votre week-end. 6h07, on aura Aqua, Barbie Girl.
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0: Oui, bonjour, et tout d'abord, les anniversaires du jour. On n'a pas tous les jours 20 ans, alors justement, pour commencer ces anniversaires du jour, j'ai pioché dans les tubes 2000 à la recherche du titre qui fête aujourd'hui ses 20 ans pile. Et c'est un duo de deux stars très 2000.

0: puis voilà deux signatures vocales pour un slow urbain ultra sensuel. I Wanna Love You, un titre qui fête ses 20 ans ce début octobre. Bon anniversaire. Aujourd'hui, c'est aussi l'anniversaire d'une actrice qui nous a tous fait flipper à chaque fois qu'elle décrochait son téléphone dans Scream. Bon anniversaire à Neve Campbell.
1: As-tu envie de mourir, Sydney ?
2: Va te faire voir, taré !
0: C'est clair, elle, le tueur, elle lui fait avaler son masque par les narines. Hein, elle est trop forte, Sydney. Elle aussi, elle ne mâche pas ses mots, surtout quand elle les chante. Bon anniversaire à Gwen Stefani. Stéphanie, c'est bien sûr No Doubt, et puis une carrière en solo brillante, un succès mérité pour une artiste chérie FM qui sera très probablement dans la playlist de ce matin. Ah oui, ça j'en suis certain. Mais avant, y a un rencard là ce matin, c'est Ken qui a rendez-vous avec Barbie sur chérie FM.
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0: 6h15, envoyez Chérie FM, puis votre message au 7-10-12. Et là, il arrivera, là, juste devant mes yeux. Et bah, il y a Sophia de Tours qui me dit je travaille de nuit et c'est toujours un régal de commencer les week-ends avec Chérie FM et mes tubes préférés. C'est très gentil, Sophia. Dans un instant, justement, en parlant de tubes préférés, je vous l'ai dit hein, ce matin, c'est l'anniversaire de Gwen Stefani. Je n'ai pas résisté à l'envie de vous offrir ce titre. Titre excellent de Gwen Stefani pour débuter une nouvelle plage non-stop de musique sur Chérie FM. A tout de suite.
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0: Très bon samedi avec Chéri FM.
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0: Un samedi assez partagé, hein, autant le dire aujourd'hui, avec un temps calme et lumineux dans le nord, alors que la moitié sud est plus instable, avec averses et parfois orages. Prudence surtout dans l'Hérault, hein, attention, placée en vigilance orange, pluie, inondation avec de fortes précipitations attendues. Ce matin, on aura 6 à 12 degrés dans le nord, 12 à 20 degrés dans le sud et près de la Méditerranée, puis cet après-midi. Comptez de 20 à 27 degrés pour les maximales, 20 degrés à Lille, 22 à Paris, Nantes et Lyon, 23 à Bordeaux, 24 pour Toulouse, 25 à Marseille. Avec tout ça, passez un très bon début de week-end avec Chéri FM et la playlist 2000. Je vous ai trouvé cette pépite.

Chérie FM, c'est la playlist 2000 avec de temps en temps des nouveautés qui font plaisir. Gaëtan Roussel en duo avec Amel Bent, oui c'est possible. Et c'est juste après...

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0: C'est le réveil chéri du week-end, il est quelle heure? 6h44, oui déjà, allez, faut se dépêcher. Hein. Douche, sport, les courses, le petit-déj des enfants. Il y a toujours plein de trucs à faire le week-end, on se dit qu'on va se reposer finalement, on est toujours débordé. Ça se passe toujours comme ça, donc courage, on est avec vous. Chéri FM vous propose ce matin Florida et Keisha. Pour la playlist 2000, il y aura Will Smith et justement, comment va se dérouler votre journée? Réponse avec l'horoscope dans moins de 10 minutes sur Chéri FM.
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0: 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Il sera bientôt 7h.
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0: Chérie FM, 6h52, c'est l'heure de l'horoscope.
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0: Vous êtes bélier, un imprévu ce week-end vous sortira heureusement de la routine.
2: Taureau, votre famille vous rendra fier.
3: Gémeaux, pensez à toutes les dépenses à venir avant de craquer pour un nouvel achat.
4: Vous êtes cancer, côté cœur, écoutez votre attirance et laissez-vous surprendre.
5: Lion, un dîner improvisé pourrait finir en beaucoup plus intéressant que prévu, tiens.
6: Vierge, si vous recevez une proposition intéressante, prenez 24 heures de réflexion avant de répondre.
7: Balance, une course banale pourrait se transformer en véritable aventure dont vous êtes le héros.
8: Si vous êtes scorpion comme David Guetta ou bien comme Pedro Capo.
9: C'est lui, Pedro Capo.
10: Eh bien, vous êtes le signe chérie FM du jour, les scorpions.
11: Aujourd'hui, vous serez dans toutes les têtes comme un refrain des années 2000. Impossible à oublier.
12: Sagittaire, une idée de sortie vous plaît? Vérifiez le budget avant de vous emballer.
13: Capricorne, aujourd'hui, ne transformez pas une simple remarque en affaire d'État.
14: Verseau, vous serez de plus en plus proche d'un lion ou d'un gémeau, faut le savoir.
15: Poisson, enfin, élargissez votre cercle de connaissances.
16: Il y a des gens très très bien autour de vous, sachez-le.
17: 6h53, nous on continue avec Pink et l'excellent Will Smith.
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0: c'était bon le premier café du matin, oui j'imagine. Hein. Allez, bon petit déj avec Chérie FM, c'est le réveil chérie du week-end. Stéphane Casa, bonjour. Pour la playlist 2000, j'ai prévu Katy Perry et Mystique, 7h.
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0: Vous écoutez Chérie FM, il est 7h04.
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0: Vous voyez, très très content de vous retrouver en ce week-end musical et festif. D'ailleurs, vous fêtez peut-être votre anniversaire aujourd'hui, le 3 octobre. Eh bien, je pense à vous, bon anniversaire. J'ai pas fait de cadeau, mais le cœur y est. Pour les anniversaires du jour, je vais débuter en musique par le titre 2000 qui célèbre aujourd'hui ses 20 ans. Un contre-rond et un cap important pour I Wanna Love You. Vous venez peut-être de ce duo entre deux figures importantes du rap et R&B, Akon et Snoop Dogg. Voilà, beau succès pour ce titre ultra sensuel, chaud, du R&B de nuit, quoi, moite et érotique. Bon anniversaire. Du côté des actrices, j'ai trouvé Neve Campbell qui fête son anniversaire ce matin. Neve Campbell, c'est simple, c'est la seule qui n'est pas zigouillée dans Scream.
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3: T'as rien trouvé de plus original? Là, franchement, tu me déçois, Randy.
2: Peut-être parce que je ne suis pas Randy.
0: Et à cause d'elle, je ne décroche plus après 22h. Bon, ce matin, on peut aussi saluer Kevin Richardson. Un an de plus pour ce chanteur sexy des Backstreet Boys. Kevin, c'est celui qui avait un anneau à chaque oreille. Voilà, toujours souriant. Il mettait des paillettes dans nos vies, Kevin. Enfin, il fallait absolument qu'on lui souhaite un anniversaire ce matin. C'est une big star chez IFM. Voilà, une bougie de plus pour la chanteuse de No Doubt en solo. Elle est démente aussi. Une pensée pour Gwen Stefani, évidemment. Elle aussi, on l'adore. Katy Perry, avant de retrouver Fatal Bazooka et Evitou sur chez IFM.

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0: souvient tous hein, ce délire entre Michael Youn et Pascal Obispo, alias Vito évidemment. Ça fonctionne toujours, avouez que vous avez souri. Bon, à suivre la playlist 2000, le chiffre chez IFM du week-end, 922. Un chiffre incroyable qui prouve l'amour fou des fans de Céline Dion. Et puis d'ici là, on aura la musique qu'on aime sur chez IFM, Leslie et Amine. Les Pussycat Dolls également sur Chérie FM. À tout de suite.
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0: 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Bonjour, 7h27.
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0: Et c'est un samedi plutôt agréable là, qui nous attend. Agréable et sec dans le nord, mais hélas, beaucoup plus humide dans le sud avec des averses parfois orageuses. Puis de fortes pluies aussi dans l'Hérault. Attention, les températures vont de 6 à 20 degrés au réveil, puis de 20 à 27 degrés cet après-midi. Comptez autour de 22 degrés à Paris et 25 à Marseille. Avec tout ça, bon week-end. En musique avec Chérie FM. Dans un instant, le chiffre du jour. Mais avant, c'est Leslie

0: j'espère que vous allez bien. C'est Chéri FM le week-end, 7h34.
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0: Oui, bonjour, et j'ai le chiffre Chéri FM du week-end, c'est 922. Alors, il y a certains qui vont voir Céline Dion en RER, d'autres sont beaucoup plus sportifs. Et il y a une certaine Caroline qui est venue depuis les Landes en basket. Oui, elle a couru 922 km pour aller la voir. Elle avait dit sur Instagram que si quelqu'un l'invitait au concert, elle viendrait chercher ses billets elle-même en courant. C'est ce qu'elle a fait. Donc bravo Caroline pour l'exploit. 922 km quand même. Et j'en profite pour dire que Céline Dion a fait un clin d'œil hier soir sur scène à Rihanna qui est venue la voir deux fois. Puisqu'hier, Céline Dion a dit à ses musiciens « Please don't stop the music ». Voilà, belle référence à Riri, qui était peut-être dans la salle hier soir d'ailleurs, une nouvelle fois, on ne sait pas. 7h35, allez, belle matinée à l'écoute de Chéri FM. Pour nous, la playlist 2000 continue, évidemment, avec Natasha Bedingfield et Justin Timberlake sur Chéri FM.

0: venez d'arriver, ben vous êtes au bon endroit, c'est Chéri FM, le réveil chéri du week-end, c'est samedi, tout va bien. C'est vrai qu'on aime les week-ends en musique hein, sur Chéri FM, avec ce soir, n'oubliez pas, une heure de mix, entraînant, joyeux, voilà, pour fêter les samedis soirs, c'est parfait, 19h-20h avec DJ Mast, c'est Chéri Mix 2000. Soyez là, on compte sur vous, tiens ça justement, ce serait parfait pour Chéri Mix 2000. Ina avec Hot. Voilà, c'est dansant, c'est festif, c'est parfait. Il y aura également Bruno Mars dans quelques secondes sur Chéri FM.
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0: 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Il sera bientôt 8h.
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3: Chérie FM, 7h48.
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3: Oui, avec un rendez-vous incontournable du matin à suivre. L'horoscope du week-end, qu'on y croit pas, on peut pas s'empêcher de l'écouter. Et c'est juste après Ina sur Chérie FM.

0: Merci d'avoir choisi Chérie FM pour votre week-end. Nous sommes samedi aujourd'hui, le 3 octobre.
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0: Faites les Gérards, les Candices, les Blanches. Voilà, vous savez tout. Bélier, un imprévu ce week-end vous sortira de la routine. Taureau, votre famille vous rendra fier, très fier même. Les Gémeaux, pensez à toutes les dépenses là à venir avant de craquer pour un nouvel achat. Cancer, côté cœur, écoutez votre attirance et laissez-vous surprendre. Lion, un dîner improvisé pourrait finir avec beaucoup plus de choses intéressantes que prévu. Vierge, si vous recevez une proposition, prenez 24 heures de réflexion avant de répondre. Balance, une course banale pourrait se transformer en véritable aventure dont vous êtes le héros. Si vous êtes scorpion comme David Guetta, qu'on va écouter bientôt, ou comme Pedro Capo, voilà, ils sont tous scorpions, eh bien vous êtes le signe Chérie FM du jour. Aujourd'hui, vous serez dans toutes les têtes, un peu comme un refrain des années 2000, voilà, impossible à oublier. Sagittaire, une idée de sortie vous plaît? Vérifiez le budget avant de vous emballer. Capricorne, aujourd'hui ne transformez pas une simple remarque en affaire d'État. Vous êtes Verseau, vous serez de plus en plus proche d'un lion ou d'un gémeau, faut le savoir. Et puis enfin, poisson, élargissez votre cercle de connaissances. Il y a des gens très bien autour de vous. 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C'est Bruno Mars qu'on retrouve ce matin.

0: écoutez Chérie FM. Très bon choix pour débuter le week-end. Bonjour et bienvenue, et avant les anniversaires du jour, voilà David Guetta sur Chérie FM, il est 8h.
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0: Chérie FM, 8h04 avec Christina Aguilera à suivre.
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0: On aura aussi les L5, etc., etc. Bref, on sera gâtés. Puis on n'a pas tous les jours 20 ans. Bah justement, pour commencer ces anniversaires du jour, j'ai pioché dans les tubes 2000 à la recherche du titre qui fête aujourd'hui ses 20 ans. Et alors, c'est un duo de deux stars très 2000. Du coup, vous allez peut-être les reconnaître.

0: You, un titre qui fête ses 20 ans, voilà, en ce début octobre. Bon anniversaire. Aujourd'hui, c'est aussi l'anniversaire d'une actrice qui nous a tous fait flipper à chaque fois qu'elle décrochait son téléphone dans Scream. Bon anniversaire à Neve Campbell.
1: As-tu envie de mourir, Sydney ?
2: Va te faire voir, taré !
0: Ah oui, ça c'est clair, le tueur, elle lui fait avaler son masque par les narines. Elle est trop forte, Sydney. Et puis, elle aussi, elle ne mâche pas ses mots, surtout quand elle les chante. Bon anniversaire à Gwen Stefani.

brillante. Voilà, un succès mérité pour une artiste chérie FM qui sera très probablement dans la playlist de ce matin. Attendez, je regarde. Oui, elle y sera. Allez, 8h06, avant de la retrouver justement, les M5, Christina Aguilera également sur chérie FM. 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

0: les années 2000, c'est vrai, hein, les années 2000, où quand un Tamagotchi pouvait vous donner plus de responsabilités qu'un vrai boulot. C'est pas faux. Dans les années 2000, il y avait aussi de la bonne musique, heureusement. On est là pour ça sur Chéri FM. Mary Mary, Checklist, c'est ce qui nous attend. On aura Britney Spears aussi. Et puis, ne manquez pas, à 8h30, le collector du week-end. Un titre qu'on va sortir de l'ombre ce matin, un titre excellent. Voilà, à découvrir tout à l'heure.
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0: 22, Britney Spears nous attend.
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0: Mais avant la musique, allez, coup d'œil rapide sur la météo de ce week-end. Et c'est un samedi assez partagé hein, aujourd'hui, avec un temps calme et lumineux dans le nord, alors que la moitié sud est plus instable, avec averses et parfois même des orages. Prudence surtout dans l'Hérault, placé en vigilance orange pluie inondation, avec de fortes précipitations attendues aujourd'hui. Alors ce matin, on aura de 6 à 12 degrés dans le nord, 12 à 20 degrés dans le sud et près de la Méditerranée. Cet après-midi, comptez de 20 à 27 degrés pour les maximales, 20 degrés à Lille, 22 à Paris, Nantes et Lyon, 23 à Bordeaux, 24 à Toulouse, 25 à Marseille. 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

0: C'est Chérie FM, bienvenue et chaque week-end à 7h-ci, à 8h30. On réveille nos plus beaux souvenirs 2000, c'est le collector Chérie FM du week-end. Et ce matin, coup de projecteur sur un titre un peu oublié. Et c'est dommage, ce matin, je me suis souvenu de ce Ting Tings.
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0: Oui, The Ting Tings, formé par Cathy White et Jules de Martineau. Alors, comme d'habitude, comme chaque week-end, je vous donne le top 3 des choses à savoir sur ce titre. That's Not My Name, c'est le collecteur du jour. Alors, en 1, le premier groupe de Cathy White et Jules de Martineau s'appelait Dear Eskimo. Mais alors là, c'est le bide et ils se font virer de leur maison disque. Ils décident alors de former The Ting Tings. Deuxième info de ce top 3, le titre est sorti en 2007, mais on va dire presque incognito sur une phase B, bref, échec à nouveau. Mais en 2008, il ressort et devient directement numéro 1 au Royaume-Uni. Et au passage, il vire de la première place Madonna et Justin Timberlake. Incroyable, ça valait le coup de persévérer. Enfin, troisième et dernière info de ce top 3 des choses à savoir sur ce collector. Le nom The Ting Tings vient d'une ancienne collègue chinoise de Cathy White. Heureusement qu'Isabelle Balkany n'est pas chanteuse, imaginez le nom de son groupe. Grinderie, ça le ferait pas. Allez, chérie FM, 8h31, comme promis, le collecteur.

J'espère que ça vous a plu. Vous venez d'entendre le collecteur Chérie FM, The Thinking That's Not My Name, tube de la fin des années 2000, qui a retrouvé une seconde jeunesse d'ailleurs plus récemment grâce à TikTok, puisqu'il a été utilisé pour illustrer des millions et des millions de vidéos.

7h43. Joie, amour, bonne humeur dès le réveil. Et Playlist 2000 évidemment pour vous accueillir chaque week-end sur Chérie FM dans le réveil chérie du week-end avec l'arrivée de Nelly Furtado. On aura les Spice Girls, Sophie Alix Baxter également et puis votre horoscope qui ne saurait tarder. Allez, à tout de suite.

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27: 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Il sera bientôt 9h.
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0: Chérie FM, bienvenue, il est 8h54.
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0: Et rapidement, l'horoscope avant de trouver Smiler et Sophie Elix Baxter. Bélier, un imprévu ce week-end vous sortira de la routine. Taureau, votre famille vous rendra fier. Les Gémeaux, pensez aux dépenses à venir avant de craquer pour un nouvel achat. Les Cancers, côté cœur, écoutez votre attirance et laissez-vous surprendre. Vous êtes Lion, un dîner improvisé pourrait se terminer de façon beaucoup plus intéressante que prévu. Vierge, si vous recevez une proposition croustillante, prenez 24 heures de réflexion tout de même avant de répondre. Balance, une course banale pourrait se transformer en véritable aventure. Si vous êtes scorpion comme Pedro Capo par exemple ou comme David Guetta, eh bien sachez-le, vous êtes le signe chérie FM du jour. Aujourd'hui vous serez dans toutes les têtes comme un refrain des années 2000. Impossible à oublier les scorpions. Passe au Sagittaire, une idée de sortie vous plaît. Vérifiez le budget avant de vous emballer. Capricorne, aujourd'hui ne transformez pas une simple remarque en affaire d'état. Verseau, vous serez de plus en plus proche d'un lion ou d'un gémeau. Visiblement des liens se forment ce week-end, tant mieux. Et enfin les poissons, élargissez votre cercle de connaissances. Il y a des gens très très bien autour de vous. Et puis rendez-vous sur l'appli gratuite Chérie FM. Si vous êtes adepte de l'horoscope, vous le retrouverez dans ses moindres détails.

0: FM, 9h05. Vous fêtez peut-être votre anniversaire, là aujourd'hui, 3 octobre, je pense à vous, un bon anniversaire. J'ai pas fait de cadeau, mais le cœur y est.
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0: Oui, bonjour, et pour les anniversaires du jour, justement, je vais débuter en musique par le titre de

0: et R&B, Akon, Snoop Dogg, voilà, beau succès pour ce titre ultra sensuel, c'est chaud. Du R&B de nuit, quoi, moite et érotique. Bon anniversaire. Du côté des actrices, j'ai trouvé Neve Campbell. Oui, c'est son anniversaire. Neve Campbell, c'est simple, c'est la seule qui n'est pas zigouillée dans Scream.
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2: T'as rien trouvé de plus original. 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
1: Peut-être parce que je ne suis pas Randy.
0: Et à cause d'elle, je ne décroche plus après 22h. Vous aussi peut-être. Bon, ce matin, on peut aussi saluer Kevin Richardson. Un an de plus pour ce chanteur des Backstreet Boys. Voilà, Kevin, c'était celui qui avait un anneau à chaque oreille, toujours souriant. Il mettait des paillettes dans nos vies, Kevin. Et puis enfin, il fallait absolument qu'on lui souhaite son anniversaire ce matin, car c'est une grosse star, chérie FM. Pour la chanteuse de No Dub, en solo, elle est démente aussi. Grosse pensée pour Gwen Stefani. Et merci d'être là. Bon week-end 100% 2000 avec Daft Punk.

0: c'est vrai. D'ailleurs, bisous à toutes les mamans qui écoutent Chéri FM ce matin, 9h13. Bonjour, bonjour. Stéphane Caza à vos côtés pour le réveil chéri du week-end. Je vous donnerai le chiffre, tiens, Chéri FM du week-end, 922. Ça, c'est le nombre de kilomètres qui sépare Céline Dion d'une grosse, grosse fan. Je vous expliquerai tout à l'heure dans le chiffre Chéri FM du week-end, 9h30. Et puis pour la musique, Beyoncé se prépare. Cher Vita. Ça arrive très très vite, là, maintenant.
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0: 22h45.
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week-end. Bonjour, à suivre le chiffre chez IFM du week-end spécial de Céline Dion. Et puis profitez bien de ce samedi, c'est un samedi plutôt agréable et sec, hein, surtout dans le nord. Beaucoup plus humide dans le sud avec des averses, parfois orageuses. Des fortes pluies dans l'Hérault, les températures vont de 6 à 20 degrés au réveil. 20-27 degrés cet après-midi et comptez autour de 22 degrés à Paris, 25 à Marseille. Vita sur chez IFM, voilà ma sœur.

0: Très bon samedi 3 octobre à l'écoute de Chéri FM. J'ai le chiffre du jour, c'est 922.
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0: Oui, bonjour et bienvenue. Oui, 922, le chiffre du week-end. Certains vont voir Céline Dion en RER, bah, d'autres sont beaucoup plus sportifs. Hein. Écoutez plutôt, il y a une certaine Caroline qui est venue depuis les Landes en chaussures de running. Elle a couru 922 km pour aller la voir. Elle avait dit sur Instagram que si quelqu'un l'invitait au concert, bah, elle viendrait chercher ses billets elle-même en courant. Eh bien, c'est justement ce qu'elle a fait. Donc, bravo Caroline pour l'exploit. Et j'en profite pour dire que Céline Dion a fait un clin d'œil hier soir à Rihanna, qui est venue la voir deux fois hein, déjà. Hier, ouais, Céline Dion a dit sur scène à ses musiciens « Please don't stop the music ». Voilà, belle référence à Rihanna qu'on écoutera avant 10h, promis. Pour le moment, c'est Jennifer Lopez avec Play sur Chéri FM. 9h.

0: C'est samedi, tout va bien, 9h40, le week-end, hein, on oublie les soucis, les problèmes d'essence trop chers, les tracas du quotidien, voilà. On glisse tout ça sous la porte, hop là, et on va s'offrir du bon temps, hein, tous ensemble, avec Christophe Willem, Rihanna, Justin Timberlake, pour la musique et la playlist 2000. Et puis votre horoscope est bon, et il arrive dans moins de 10 minutes sur Chéri FM.
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28: 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Il sera bientôt 10h.
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0: Allez, profitez bien de cette journée avec Chérie FM. Rihanna à suivre, Christophe Willem également.
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0: Juste avant, rapidement, l'horoscope du jour. En ce 3 octobre, Bélier, un imprévu ce week-end vous sortira heureusement de la routine. Taureau, votre famille vous rendra fier. Gémeaux, pensez aux dépenses à venir avant de craquer pour un nouvel achat. Cancer, côté cœur, écoutez votre attirance, laissez-vous surprendre. Lion, un dîner improvisé pourrait se terminer de façon beaucoup plus intéressante que prévu. Vierge, si vous recevez une proposition croustillante, prenez 24 heures de réflexion tout de même avant de répondre. Balance, une course banale aujourd'hui pourrait se transformer en véritable aventure. Si vous êtes scorpion comme par exemple Pedro Capo ou David Guetta, eh bien vous êtes le signe Chérie FM du jour. Aujourd'hui vous serez dans toutes les têtes comme un refrain des années 2000. Impossible à oublier les scorpions. Sagittaire, une idée de sortie vous plaît? Vérifiez le budget quand même avant de vous emballer. Capricorne, aujourd'hui ne transformez pas une simple remarque en affaire d'État. Verseau, vous serez de plus en plus proche d'un lion ou d'un gémeau. Des liens se forment aujourd'hui. Et enfin les poissons, élargissez votre cercle de connaissances. Il y a des gens très bien autour de vous. Et puis rendez-vous sur l'appli gratuite Chérie FM pour avoir l'horoscope en intégralité dans ses moindres détails. Je vous l'avais promis, la voilà, Rihanna sur Chérie FM.

0: Comment vous êtes nombreux à prendre la route du week-end en écoutant Chérie FM. Bienvenue, la playlist 2000 vous accompagne là sur la route avec Shakira et Jennifer Page. Il est 10h sur
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0: Voilà.

0: Et j'ai entendu Alex et Tiffany qui en parlaient cette semaine dans le Réveil Chéri. Breaking Bad a été élu meilleure série du 21e siècle. Je trouve que c'est mérité, hein, excellente série à voir ou revoir. Il y a aussi des nouveautés sur les plateformes. On fera le point comme chaque week-end à 10h30 avec Candice Riouet. C'est un peu notre télécommande vivante. Allez, à tout de suite avec Candice. Et puis pour la musique, Timbaland, Kyo, September. Voilà, histoire de se mettre déjà dans l'ambiance avant ce soir.
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0: Oui, plutôt que de chercher des heures et des heures le programme à regarder sur vos plateformes préférées, eh bien Candice Rioué a fait sa sélection comme chaque week-end. Merci de nous marcher le travail, Candice. C'est quoi au menu aujourd'hui? Salut Candice.
2: Salut Stéphane, bonjour à tous. Je vous ai concocté un samedi 100% fantastique sur les plateformes. On commence avec le film Dark Shadows qui vient d'arriver sur Netflix. L'histoire commence en 1752. Barnabas Collins, un homme riche et puissant, brise le cœur d'Angélique Bouchard. Problème, Angélique est une sorcière. Alors pour se venger, elle va transformer Barnabas en vampire et l'enterrer vivant. 200 ans plus tard, Barnabas est libéré de sa tombe et part à la rencontre de ses descendants. Mais les Collins ont perdu toute leur fortune. Barnabas va donc tenter de redorer le blason familial tout en affrontant une Angélique toujours aussi vengeresse.
3: Bonjour Barnabas, me revoilà.
4: Sorcière, tu as fait de moi une créature immonde.
2: Dark Shadows, une comédie fantastique signée Tim Burton avec Johnny Depp, à voir en ce moment sur Netflix. On reste dans la sorcellerie avec la série Sorcière Academy, à découvrir sur Disney+. Direction la Nouvelle-Orléans, à l'Académie du Croissant de Lune, un pensionnat où l'on apprend la magie. On y suit trois jeunes sorcières qui apprennent à maîtriser leurs pouvoirs. Entre guerre surnaturelle et histoire d'amour interdite, leur année scolaire ne va pas être de tout repos.
5: Si on t'a envoyé ici, c'est pour une bonne raison.
6: Je sais pas encore contrôler mes pouvoirs. Ça peut nous arriver à toutes.
2: Sorcière Academy, une série à découvrir dès maintenant sur Disney+. Enfin, on termine par le top 3 des films les plus visionnés sur les plateformes. En numéro 3, Una Bomber sur Netflix. En 2, Avatar de Feu et de Cendre sur Disney+. Et en numéro 1, The Love Hypothesis sur Prime Video. Bon samedi à tous et à demain pour plus de sorties.
0: Mais oui, à demain, à la même heure, Candice. Nouvelle sélection à retrouver également à tout moment, hein, en podcast sur votre appli chérie.

0: Chérie FM, bonjour, c'est Stéphane Casa, c'est votre anniversaire en ce 3 octobre, grosse bise, hein. Bon anniversaire, pensez à ce gros gâteau là, à la crème qui vous attend ce midi, avec dessus des bougies truquées qui se rallument tout le temps. C'est peut-être d'ailleurs ce qui va attendre Gwen Stefani, vous avez du groupe No Doubt. C'est son anniversaire aujourd'hui, donc on va fêter ça en écoutant No Doubt, groupe génial, une Gwen Stefani toujours aussi démente. Et puis on aura aussi les Black Eyed Peas pour la playlist 2000 Chérie FM du week-end.
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0: 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Il sera bientôt 11h.
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0: Et la musique continue en non-stop avec le roi du flow tranquille et des productions énormes. Là, dans les années 2000, c'est 50 Cent. Il est 11h.
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La playlist 2000 à l'honneur chaque week-end sur Chéri FM avec quelques bonus d'ailleurs le samedi hein, à midi. Vous retrouverez la playlist 2000 en version VF, Chéri Frenchy avec Gilles Marino. Puis plus tard, là en soirée, DJ Mast qui prendra les platines pour Chéri Mix 2000 entre 19h et 20h. Voilà, pour commencer la soirée avec que des tubes qui bougent bien, un peu comme celui-là d'ailleurs. Pitbull et Nio, c'est ce qui nous attend ce matin. Maria Carré, Wanty, Coolty également à suivre.

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0: Et on est comment cet après-midi? Bon, on n'est pas trop mal. Hein. Les éclaircies vont résister dans le nord avec 20-22 degrés en général. Au sud, le ciel sera chargé avec des averses parfois orageuses vers l'Occitanie et les reliefs. Puis on attend 22 à Paris, 23 à Bordeaux, 24 à Toulouse, 25 à Marseille. Et pour demain, dimanche, ce sera plus calme avec encore quelques averses près des massifs du sud. Et cette douceur là qui va se maintenir. Bref, conclusion, hein, on peut sortir en t-shirt aujourd'hui. Ça tombe bien, c'est ce qu'a fait Gilles Marino. Il est arrivé, hein, Gilles, à la cool ce matin. Il a raison, Gilles qui vous attend pour Chéri Frenchie. Ce sera juste après les Pussycat Dolls. Ah, j'adore ce titre. Excellent. Voilà, entre autres, hein, les surprises ne s'arrêtent pas là ce week-end sur Chéri FM.

0: ces artistes que moi j'ai écoutés jeunes et que j'écoute encore et qui m'inspirent énormément. The Fantastic Bruno Mars. J'adore Chéri FM pour ça.
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8: 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Et il sera bientôt midi.
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0: Vous êtes bien sûr Chéri FM. Ne changez rien, c'est Gilles Marino pour vos accompagnants. On passe l'après-midi ensemble et on démarre bien sûr comme tous les week-ends avec Chéri Frenchy, Escobar et le 113 tout de suite au programme sur Chéri FM, il est midi.
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0: Merci d'écouter Chéri FM, c'est la playlist 2000 pour vous accompagner tout au long de la journée. Il est midi et quart, c'est Gilles Marino, on est ensemble toute cet après-midi. En ce samedi 3 octobre, ça y est, on est passé dans le mois d'octobre. Pourtant des températures encore clémentes, un peu plus de 20 degrés partout. Vous faites peut-être le dernier barbecue dans le jardin en ce qui vous concerne. Vous êtes peut-être en terrasse avec des amis, tranquillement chez vous, peut-être au travail pour certains d'entre vous, en voiture. En tout cas, vous êtes là où il faut. Lâchez la playlist 2000, c'est ici avec bien sûr les Chéri Frenchy. Et pendant deux heures, la musique française francophone au programme. Souvenez-vous de ce titre-là, Cause des garçons qui arrive, c'est Yel. Il y aura Indochine également, il y aura Matthew Stone entre autres. Durant cette prochaine demi-heure non-stop sur Chéri FM, tout en français.
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0: Merci d'écouter Chéri FM, quoi que vous fassiez ou que vous soyez. C'est Gilles Marino pour vous accompagner, c'est Chéri Frenchy jusqu'à 14h. Très bon début d'après-midi en ce samedi 3 octobre. Et vous avez adoré le duo, bien sûr, Vita Slimane. Vous vous souvenez, l'album Versus, sorti en 2019. Plus d'un million d'exemplaires vendus. Ils ont fait leur petit bout de chemin chacun de leur côté. Et apparemment, ils seront en studio pour enregistrer Versus 2. Ça, c'est la très très bonne nouvelle, en tout cas, qui nous parvient. Vita, on va la retrouver en duo également, mais ce sera avec Gims dans un petit instant sur Chéri FM. Il y aura également Willy Denzey. Nadia également au programme dans cette prochaine demi-heure non-stop sur Chéri FM. C'est toujours Chéri Frenchy jusqu'à 14h. Bel après-midi.
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0: 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Il sera bientôt 13h.
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0: Merci d'avoir choisi Chéri FM. Vous êtes dans Chéri Frenchy jusqu'à 14h. Programme Pauline, je vous l'avais promis, Vita et Gims arrive juste après Trump Rager tout de suite sur Chéri FM. Il est 13h.
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0: Chérie FM avec la playlist 2000 pour vous accompagner ce week-end. Tiens, dites-moi ce que vous faites ce week-end, ce que vous avez prévu, si vous travaillez, si vous êtes avec des amis. Vous me racontez tout ça, bien sûr, sur les réseaux sociaux. Gilles.Marino pour mon Instagram. Gilles Marino, c'est le Facebook. On reste en contact, bien évidemment. Merci d'être avec nous et d'avoir choisi Chérie FM. Bien sûr, honneur à la musique française francophone jusqu'à 14h comme tous les week-ends. Dans un petit instant, on retrouvera Chérie Falouna. Tiens, en tournée avec Chérie FM, ce sera à partir de février 2027, notamment. Vous allez, bien sûr, sur chérifm.fr pour voir toutes les dates et pour les réservations. Et champagne dans un instant, Disco Beach pour la playlist 2000 qui arrive. Il y aura également Tribal King. Je vous prépare tout ça pour la prochaine demi-heure non-stop à venir sur Chérie FM.
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0: Vous êtes bien sûr Chérie FM, merci d'être avec nous en ce début d'après-midi. N'oubliez pas votre rendez-vous tous les soirs, vous le savez, les années 2000 reviennent à l'honneur, bien sûr, avec Chérie Génération 2000. C'est tous les soirs 22h minuit en compagnie de Séverine Ferrer pour retrouver tous les titres qui vous ont fait vibrer lorsque vous étiez adolescent. Vous aviez tous les posters dans votre chambre, retrouver des anecdotes croustillantes et découvrir d'autres titres, qui sait, Chérie Génération 2000, lundi, vendredi, 22h minuit. C'était bien sûr avec Séverine Ferrer. Et la bonne humeur arrive dans un petit instant, ça va bouger, ça va chanter avec les Magic System. Il y aura également les L5, Stromae et Jennifer dans le prochain quart d'heure. Tout ça pour terminer Chérie Frenchie sur Chérie FM. Bon après-midi.
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0: 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Il sera bientôt 14h.
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0: Déjà la fin de Chéri Frenchy, ça passe très très vite. De retour ce soir à 20h, ce sera en compagnie d'Alex. Et la playlist 2000 continue cet après-midi. Bien évidemment, je vous ai préparé Ménélie, qu'on écoutera Laurent Wolff juste après Justin Timberlake tout de suite sur Chéri FM. Il est 14h pile.
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0: Chéri FM, passez un très bon début d'après-midi chez vous, peut-être en voiture au travail. Bon courage. En tout cas, on va retrouver Rihanna dans un petit instant. Rihanna qui est fan de Céline Dion, hein. Vous l'avez vu, elle avait posté une vidéo où elle chantait les chansons de Céline. Et Rihanna, eh bien, ce mardi 29 septembre, s'est retrouvée dans un restaurant très prisé à Paris des stars, un restaurant italien qui s'appelle le César près des Champs-Élysées et qui a rencontré Rihanna, eh bien, les jumeaux de Céline Dion qui étaient là. Donc, la photo est sur Internet et sur les réseaux sociaux. Allez voir ça. Rihanna qui arrive dans un petit instant pour la suite sur Chéri FM. Bien évidemment, il y aura Jamelia, il y aura Madonna, il y aura Selena Gomez, que Déa d'ailleurs dans un instant pour cette prochaine demi-heure non-stop sur Chéri FM. Restez bien avec nous, bel après-midi.
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0: Chérie FM, la playlist 2000 Hollywood tient des souvenirs de vacances. Bon après-midi, merci d'être avec nous sur Chérie FM. Vous connaissez forcément le jeu vidéo Street Fighter, hein, vous y avez peut-être joué étant jeune d'ailleurs. Et bien le film sort au cinéma en France le 14 octobre. Le hip-hop et le R&B qui ont régulièrement accompagné l'univers du jeu, et bien c'est Leslie, chanteuse emblématique des années 2000, et TH, l'une des nouvelles voix du rap hexagonal, qui interprète la chanson Game Over, la bande originale française, qui va sortir sur toutes les plateformes de streaming le 12 octobre. À ne pas manquer, bien évidemment. Hein. Et Leslie, elle arrive dans un petit instant sur Chérie FM, bien sûr, pour la playlist 2000. Il y aura Britney Spears, il y aura également le duo Beyoncé, Jay-Z, Marie FM. Tout ça arrive dans la prochaine demi-heure non-stop sur Chérie FM. Bon samedi après-midi.
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3: 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Il sera bientôt 15h.
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0: sur Chéri FM, bien sûr, vous avez fait le bon choix. Restez là. La playlist 2000 qui revient dans un petit instant avec Pink. On écoutera également Whole City. Et tout de suite, voici les Black Eyed Peas sur Chéri FM. Il est 15h.
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0: Chérie FM, la playlist 2000 avec Pink à l'instant et le rose qui est à l'honneur bien sûr en ce mois d'octobre, octobre rose, mois de lutte contre le cancer du sein. Merci pour vos petits messages, messages d'ailleurs de Morgane et Anthony sur mon Instagram qui vont faire bien tout à l'heure à 16h dans moins d'une heure la course duo d'ICEA à 16h, les 5 km en duo donc course d'ICEA ce week-end, c'est à Paris avec Chérie FM bien sûr pour financer la recherche sur le cancer du sein. Allez bien sûr encourager tous les participants et si vous participez vous-même, bon courage. Bonne chance. Pour la suite, je vous ai préparé Pitbull. On écoutera également les Spice Girls. Il y aura Shakira, Sean Paul entre autres durant cette prochaine demi-heure non-stop que je vous prépare tout de suite sur Chérie FM.
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Chéri FM, c'est la playlist 2000. Bel après-midi aujourd'hui en ce 3 octobre. Bon anniversaire peut-être si c'est le vôtre. À ce moment-là, vous êtes né le même jour que Gwen Stefani, la chanteuse du groupe No Doubt. Et à cette occasion, eh bien, Gwen Stefani sera à l'honneur dans la Battle 2000 de

en face un autre titre phare, bien sûr, de Gwen Stefani, Rich Girl. Et pour l'instant, c'est ce titre qui l'emporte avec 60% tout rond des votes contre 40% pour Sweet Escape. À vous de changer le classement, de le faire évoluer, de le confirmer, bien sûr, grâce à l'application gratuite à télécharger sur tous vos appareils. Vous votez soit pour l'un des titres, soit pour le deuxième, bien sûr. La réponse, ce sera lundi pour votre titre préféré dans la Battle Chérie FM, 10h30 avec Angélique. Bien évidemment, vous continuez de voter. Dans un petit instant, la suite de la playlist 2000. Je vous ai préparé Katy Perry, Jennifer Lopez, les Backstreet Boys, entre autres, pour cette prochaine demi-heure non-stop qui arrive sur Chérie FM.

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28: 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Il sera bientôt 16h.
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0: Et la playlist 2000 qui continue au travail, peut-être en week-end, en voiture avec les Backstreet Boys. Et tout de suite, voici Céline Dion, il est 16h.
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0: voir cet atelier des Lumières si vous avez l'occasion, bien sûr. C'est encore ce soir, les 9 et 10 octobre. Et ensuite, ça se terminera. Il faut se dépêcher pour prendre vos places 18h30 et 19h30. Donc, et on a les yeux pleins d'étoiles, justement, comme Coldplay qui arrive dans un petit instant, bien sûr. A Sky Full of Stars. Il y aura également Kylie Minogue, Rihanna, Pussycat Dolls et Snoop Dogg. Je vous prépare une demi-heure de musique non-stop sur Chérie FM. Restez bien avec nous.
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0: Chérie FM avec la playlist 2000 pour vous accompagner tout au long de ce week-end et pour vous accompagner dès le réveil, bien sûr, le réveil chérie avec Alex et Tiffany. 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Et pour la suite, la playlist 2000 revient bien évidemment. Beyoncé, Jay-Z, grand duo à la ville comme à la scène d'ailleurs. Tayo Cruz, Will Smith arrivent également durant cette prochaine demi-heure non-stop sur Chéri FM. Bon week-end.
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27: 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Il sera bientôt 17h.
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0: vous êtes bien sur Chérie FM et c'est la playlist 2000 pour vous accompagner. Avec Beyoncé, Jay-Z et puis Mariah Carey et Busta Rhymes avec bien sûr le sample d'Indeep Last Night de DJ Save My Life. Il est 17h.
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0: partir de 17h30, Séverine présente un titre de la playlist 2000 qui continue d'ailleurs dans un instant sur Chéri FM avec Lady Gaga, avec Christina Aguilera, avec Pink, entre autres. Je vous prépare une demi-heure de musique non-stop sur Chéri FM. Belle fin d'après-midi, ne bougez pas.
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Chérie FM, la playlist 2000 pour bien terminer l'après-midi, bien démarrer la soirée. Merci pour vos petits messages, hein, comme sur Facebook, petit message de Martine qui me dit nous sommes en vacances, voilà, en écoutant Chérie FM au bord de l'eau, tranquille. Partie de pêche d'ailleurs, je sens qu'il va y avoir du poisson au dîner ce soir, hein. Peut-être dîner entre amis d'ailleurs, hein, chez vous ce soir, peut-être au travail, peut-être en train de faire la fête en écoutant Chérie FM. N'oubliez pas, rendez-vous aussi Chérie Mix 2000 dans un peu plus d'une heure, 19h, 20h bien sûr, avec DJ Mast, référence des années 2000. Tout en mix pendant une heure. Vous allez retrouver également Alex à 18h sur Chérie FM jusqu'à minuit. Et puis d'ici là, bien sûr, la musique revient, la playlist 2000 avec Lady, avec Katy Perry, avec Mathieu Edouard et Sherif Alouna. D'ici 18h sur Chérie FM, je vous souhaite une belle fin d'après-midi. Bonne soirée.

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6: 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Il sera bientôt 18h.
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C'est totalement ça, Chérie FM, la musique des années 2000 en week-end pour profiter avec plein de styles différents. On avait des guitares électriques à l'instant et on va passer pour la suite en mode DJ.

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0: Das, Tommy Bugsy que j'ai choisi pour la suite. Et puis le rendez-vous qu'on adore avec Marion sur Chéri FM à 18h30 le week-end. Sample et funky.
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3: Hello tout le monde, soyez les bienvenus dans Sample et funky. Chaque week-end à 18h30, on décortique les plus grands tubes des années 2000 pour dénicher leur secret de fabrication. Et le secret, c'est souvent le sample, ce fameux procédé qui consiste en musique à capturer un extrait d'une chanson pour lui donner une nouvelle vie. Aujourd'hui, on s'attaque à un hymne absolu des pistes de danse sorti en 2006, Rock This Party de Bob Sinclair, un carton planétaire dont le refrain ultra efficace n'est pas né dans les années 2000, mais 16 ans auparavant. Écoutez la version originale de 90. Le DJ français a entièrement basé son hit sur le gimmick de C+C Music Factory, Everybody Dance Now, une formule magique qui a inspiré d'autres artistes. A commencer par le duo Electro Justice, eux aussi ont emprunté ce beat pour pimenter leur propre version d'un célèbre duo de reines de la pop. Britney Spears et Madonna dans le remix par Justice du titre Me Against the Music. Et si vous pensiez que cette boucle n'avait pour vocation que de réchauffer les pistes de danse, eh bien préparez-vous à un choc thermique. Le groupe de rock celtique écossais a osé reprendre ce rythme électro-dance à sa sauce. Des clubs au Highland écossais, des platines à la cornemuse, un bon sample n'a décidément pas de limite. Bob Sinclair, Rock This Party, l'histoire d'une pépite 2000 à retrouver en replay à tout moment sur votre appli Chéri FM. À très vite en podcast.

0: Vous êtes en mode week-end avec Chéri FM, c'est vraiment la bonne radio pour ambiancer vos débuts de soirée à partir de 19h avec DJ Mast hein, qui va prendre les platines, on a hâte. Chéri Mix 2000 avec le DJ référence des années 2000, c'est le meilleur moment de la semaine, c'est ce que me disait Salomé sur Instagram Chéri FM. DJ Mast dans quelques minutes et un autre DJ d'ici là, David Guetta. J'ai aussi Tommy Bugsy, la playlist 2000 pendant une demi-heure sur Chéri FM.
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32: 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Il sera bientôt 19h.
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36: Avant d'accueillir DJ Mast à partir de 19h pour Chérie Mix 2000, on démarre cette demi-heure de musique sur Chérie FM avec Stomy Bugsy et David Guetta.

0: Chéri Mix 2000 à partir de maintenant avec DJ Mast. Avec des remixes, des grands classiques comme d'habitude. On commence cette playlist 2000 mixée sur Chéri FM avec les Pussycat Dolls, Rihanna et Sean Paul.
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DJ Mass sur Chéri FM tous les samedis soirs, Chéri Mix 2000. Si vous avez un son référence que vous voulez entendre ce soir pour faire la fête avec nous en ce début de soirée, on est connecté hein, Chéri FM sur les réseaux sociaux à 19h42. Voilà, on est là. Vos messages arrivent directement en studio. La playlist 2000 mixée. J'espère que vous avez encore un peu d'énergie. Avant 20h, il y aura Jenny.

0: très vite sur Chéri FM, bienvenue.
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0: Jemast a le secret. On les écoute tous les samedis soirs, chérie. Mix 2000, 19h-20h sur Chérie FM. Et juste après, on passe en mode karaoké. C'est Chérie Frenchy à partir de maintenant avec Poetic Lover et Nadia pour commencer à chanter.
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0: bien dit, chérie FM, pour tourner la page. Après le boulot, vous oubliez les mails, vous oubliez les réunions, fini les visios. Place au week-end avec la bande son officielle pour profiter. C'est chérie FM en mode chérie Frenchie hein, jusqu'à 22h avec MC Solar au casting ce soir. Je trouve que c'est l'artiste parfait pour vous dire que j'ai les plus grands talents, les talents français des années 2000. Avec MC Solar et Singila très vite sur Chérie FM.
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0: Chérie FM, à la maison, en voiture, en faisant du sport aussi. Un big up justement à toutes elles et tous ceux qui vont participer aux courses Octobre Rose. Ce week-end à Paris, par exemple, il y a Odyssea avec Chérie FM. On est super fiers de soutenir ce genre de cause. 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Alors Chérie FM, c'est la radio qui motive avec des running ou pas. Leslie se prépare, il y aura Matt Pokora et Amel Bent pour une demi-heure de musique sur Chérie FM.
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0: Il est quasiment 21h, belle soirée avec Chérie FM. J'ai aussi les titres qui ont fait danser la France dans les années 2000. Yannick sera là dans la demi-heure, juste après Wallen sur Chérie FM.
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Chérie FM, tous les soirs, 20h-22h, vous écoutez Chérie Frenchy sur Chérie FM.

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Et la radio de vos soirées aussi avec cette sélection Chérie Frenchy dans la sélection dans la langue de Molière. On aura Camini et Diams d'ici à 22h.

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1: Dédicacé à tous ceux qui viennent des petits patelins.

0: Les Nègres Marrons sur Chéri FM, ils étaient parmi nous cette semaine avant leur grand retour sur scène. Ils sont passés nous voir en studio Chéri FM. Vous pouvez revoir ça d'ailleurs sur Instagram Chéri FM, chérifm.fr aussi. Les artistes des années 2000 qui remontent sur scène avec Chéri FM, c'est le cas d'Alizé qui sera demain soir au Zénith de Paris. La prochaine demi-heure de playlist 2000 sur Chéri FM, c'est avec Alizé. Il y aura aussi Kyo, Chéri Frenchy jusqu'à 22h.
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0: Vous écoutez les hymnes des années 2000 sur Chérie FM. À quasiment 22h, voici Jennifer Lopez et la jeune maman Lady Gaga pour continuer la demi-heure de playlist 2000. 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

0: vous avez peut-être participé comme Sylvie à des événements pour la fête de la science. Elle me racontait sur les réseaux, c'est ce week-end dans toute la France avec des événements pour faire des expériences scientifiques. Alors la science le dit, écouter des musiques qu'on aime, ça envoie des endorphines dans le cerveau, la fameuse molécule du bonheur. Ça fait du bien quoi. On va faire l'expérience ensemble dans la prochaine demi-heure. Que des titres des années 2000 qui font du bien avec Black Eyed Peas. Sean Paul, ça donne envie de rester. Ça tombe bien, c'est sur Chérie FM.
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0: Vous écoutez Chérie FM. Pendant votre retour de soirée, la playlist 2000 avec vous en voiture, avec The Corrs, et on continue l'admire avec Britney Spears, qui sera le sujet d'un film, un biopic, normalement sorti en 2028.
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0: Tiens, cette heure-ci, lundi, vous serez avec notre Séverine Ferrer nationale pour chanter, pour danser et surtout redécouvrir des pépites des années 2000 avec elle. C'est l'avantage hein, quand tu as interviewé toutes les stars des années 2000. Elle a eu à son micro quand même Beyoncé, Britney, Akon et aussi Will Smith. On va écouter pour la suite. Séverine, l'intervieweuse star des années 2000 qui fait partie de la famille Chéri FM, on est super fiers. Elle est avec nous lundi soir, 22h minuit. Allez, Will Smith et Eric Prydz sur Chéri FM, la playlist 2000.
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0: Para la Musica, c'est le nom de ce morceau de David Vendetta qu'on vient d'écouter sur Chérie FM, et je trouve que c'est totalement notre philosophie. Unis pour la musique, et particulièrement sur Chérie FM, la musique de la décennie 2000. Ça fait tellement du bien d'écouter ça non-stop, là, une nuit qui se prépare avec Christina Aguilera. J'ai prévu aussi Florida et une musique de film super cool, Avril Lavigne, la musique du film Bruce Tout-Puissant. Ça arrive avant minuit sur Chérie FM.
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0: C'est Chérie FM, c'est la playlist 2000 toute la nuit, sans interruption sur l'app Chérie FM, sur les enceintes connectées dans la voiture aussi. On a des artistes des années 2000 comme Beyoncé et Bob Sinclair pour vous sur Chérie FM. Minuit.
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0: veuillez composer votre code secret et terminer par dièse. Vous avez 2 nouveaux messages. Nouveau message reçu hier à 22h51. Nouveau message reçu hier à 23h28.
1: Ouais, bébé, c'est moi. Ça fait 1 heure et tu me manques déjà. Tu me manques demain. 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
2: C'est bon, t'es calmé là ?